0: Nous avons tous besoin de courage afin de faire face à nos démons et de nous élever. Ce n'est qu'à ce moment-là que l'on peut vraiment commencer à vivre.
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